écouter, qui m'a fait beaucoup de bien sur le mois précédent et qui naturellement s'est imposé comme le style que j'allais jouer. Ça ira de, un peu de toutes les époques, mais toujours dans cet esprit songwriting. Donc on commence cette émission avec un morceau de Lucinda Williams qui s'appelle Overtime sur l'album qui s'appelle World Without Tears. Et je jouerai un autre morceau d'elle tout à l'heure. Mais...

sur cette émission un morceau des Cowboy Junkies qui s'appelle Sweet Jane. Ensuite, un morceau de Osamu Okuno, de folk japonais, dont je suis vraiment désolée, mais j'arriverai pas à prononcer le nom du morceau. Et celui qui joue en ce moment, c'est la démo d'un morceau qui s'appelle Distractions de Paul McCartney.

Un rappel de tous les morceaux que je viens de jouer. Le premier morceau de cette petite interlude était de Isabelle Maillereau. Il s'appelle « Jeu de regard ». Ensuite, j'ai joué un morceau de Odetta qui s'appelle « Hit or Miss ». Celui qu'on vient d'entendre était de Townes Van Zandt et il s'appelle « Waiting Around to Die ». Et celui qui arrive est de Judy Seal. Jesus was a crossmaker qui, il me semble, mais pas sûr, était écrit par The Hollies à la base. Je vous laisse trancher du coup.

Un rapide rappel des morceaux qu'on a écoutés. Le premier de Jad Fair et Yola Tango, qui s'appelle Embarrassed Teen Accidentally Uses Valuable Rare Postage Stamp. J'ai réussi. Celui d'après, une artiste qui s'appelle Vashti Bunyan. Le morceau s'appelle Train Song. Et celui juste avant, d'un groupe qui s'appelle The Stratford, qui s'appelle Never Leave Me.

L'émission de Verden touche à sa fin et j'ai eu un petit peu de retard sur l'annonce des morceaux. Je suis désolée, j'ai très peu parlé au micro en plus.

plus. Un des morceaux qu'on a écouté, ensuite un deuxième de Lucinda Williams s'appelle Fruit of My Labor. Ensuite, on a écouté un morceau de Finn qui s'appelle Losing Tennessee. Un morceau à la suite de Bonnie Raitt qui s'appelle Angel from Montgomery. Et celui qu'on vient d'écouter s'appelle Yanks, les Américains, de The Gist. Et on finit avec un morceau, un classique de Patsy Cline et The Jardiner qui s'appelle Crazy.